parvenu, ne serait-ce que dans une certaine mesure, à la liberté de la raison, ne peut rien se sentir d'autre sur terre que voyageur. Pour un voyage toutefois qui ne tend pas vers un but dernier, car il n'y en a pas. Mais enfin, il regardera les yeux ouverts à tout ce qui se passe en vérité dans le monde. Aussi ne devra-t-il pas attacher trop fortement son cœur à rien de particulier. Il faut qu'il y ait aussi en lui une part vagabonde, dont le plaisir soit dans le changement et le passage. Sans doute, cet homme connaîtra les nuits mauvaises au prix de lassitude. Il trouvera fermée la porte de la ville qui devait lui offrir le repos. Peut-être qu'en outre, comme en Orient, le désert s'étendra jusqu'à cette porte, que les bêtes de proie y feront entendre leur hurlement tantôt lointain, tantôt rapproché, qu'un vent violent se lèvera, que des brigands lui déroberont ses bêtes de somme. Alors, sans doute, la nuit terrible

Dès que le soleil matinal se lève, ardent comme une divinité de colère, que la ville s'ouvre, il verra peut-être sur les visages de ses habitants plus de désert encore, plus de saleté, de fourberie, d'insécurité que devant les portes. Et le jour, à quelque chose près, sera pire que la nuit. Il se peut bien que tel soit à quelque moment le sort du voyageur. Mais pour le dédommager, viennent ensuite les matins délicieux d'autres contrées. Nés des mystères du premier matin, ils songent à ce qu'il peut donner au

0: copieux mais sans excès,
1: voyant durant la période de repos.
0: En grès,
1: périodiquement pendant la floraison.
0: Soin,
1: parasite, multiplication, par bouture au printemps et déconseillé en appartement. Période de repos, hiver. Remarque, il en plus tombé pour bien plein. Durée de vie, l'envie.

grande feuille ovale, couleur vert foncé. Bleu, au bord d'entrée, il porte de longues fleurs rouges en forme de piton en bas, pareil à une queue de renard. Floraison, l'été. Adaptation, assez facile. Il aurait suffi de sortir, malgré la neige et le gel, de se confronter à l'équipement adapté en raquette.